Parfois, j'ai l'impression que le temps s'est arrêté. Qu'il s'est arrêté pour mieux me regarder et me souffler à l'oreille sur un ton paternaliste. Je serai encore là quand on vous aura oublié, toi et les machines. Mais il a raison, ce vieux salopard de temps. Que restera-t-il de nous dans 60 ans ? Des souvenirs pour ceux qui voudront bien se rappeler. Des photos de famille. Peut-être des photos d'archives. J'en sais rien. Je finis par entamer ma marche à travers les champs pour rentrer à la maison. Au bout de 10 minutes, je m'arrête quelques instants et j'inspire profondément. Derrière, les usines de Belleval. Les trois hauts fourneaux semblent flotter dans une mer de brume. Des géants aux pieds d'argile qui ont besoin des hommes pour ne pas s'éteindre. Je continue ma route. Je laisse derrière moi la fumée et le bruit. Je reviendrai demain.

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2: Elle a quitté la Normandie sous haute escorte. Gendarmerie et hélicoptère ont accompagné la tapisserie pour le début de son périple. La tapisserie de Bayeux est arrivée à Londres au British Museum à 3h du matin dans la nuit de jeudi à vendredi, sous bonne escorte mais en catimini. Michael Lewis est l'un des commissaires de l'exposition. Bien sûr, nous voulons que tout se passe dans la plus grande sécurité et si trop de gens avaient été au courant, cela aurait pu présenter des risques potentiels. Donc, il fallait garder tout cela secret. Les gens s'attendaient à ce que la tapisserie arrive au Royaume-Uni. Ce voyage n'était pas vraiment une surprise, mais ils ignoraient le moment de son arrivée. C'est pour cela que tout s'est passé au milieu de la nuit. Quasi millénaire et déjà endommagé avec quelques déchirures, les experts ont fait preuve d'ingéniosité pour permettre à la tapisserie de Bayeux de subir ce voyage à travers la Manche dans les meilleures conditions. Elle était enfermée dans une cage en aluminium avec des ressorts pour éviter les vibrations. La température aussi, bien sûr, était contrôlée. Ils ont installé la tapisserie dans une caisse et ajouté divers dispositifs pour atténuer les vibrations. Mes collègues ont effectué plusieurs essais à blanc avant ça. L'un a eu lieu simplement de l'autre côté de la Manche et l'autre jusqu'au British Museum. Grâce à tous ces différents trajets, ils ont appris à réduire au maximum ces niveaux de vibrations afin d'assurer un transport aussi sûr que possible à la tapisserie. Elle aura passé près de 8 heures sur la route avant d'arriver à Londres, au British Museum, juste avant 3 heures du matin. La nuit du 9 au 10 juillet, le camion, anonymisé mais escorté par des voitures de police, est entré en marche arrière dans la zone de dépôt en extérieur du musée. Certains de ceux qui ont fait le voyage avec la tapisserie quasi millénaire poussaient déjà un ouf de soulagement. Delphine Christophe, directrice générale des patrimoines et de l'architecture au ministère de la Culture française, faisait partie du convoi.
3: Ça s'est très bien passé et nous étions même un tout petit peu en avance. Et je crois que les deux voyages à blanc, les deux voyages de test que nous avons faits ont été particulièrement utiles puisque effectivement le voyage s'est déroulé comme nous l'avions prévu et selon la manière que nous avions élaboré.
2: Et puis les portes du camion ont été ouvertes. Des transporteurs ont sorti le chariot élévateur, installé des tapis molletonnés sur la tôle pour éviter là encore les vibrations. Et le gigantesque caisson noir renforcé de tubes en métal, un peu comme dans une cage, contenant la tapisserie, est sorti. Nicolas Cullinan est le directeur général du British Museum.
4: C'est incroyable. Je veux dire, juste voir cette caisse, c'est extraordinaire. Rien que de penser que la tapisserie de Bayeux se trouve là tout près, c'est incroyable. C'est vraiment, vraiment excitant.
2: Lord Peter Rickett, qui a coordonné le transport côté britannique, a lui aussi poussé un soupir de soulagement.
5: C'est un vrai moment d'émotion. Moi, je trouve que c'est absolument extraordinaire d'avoir cet objet si précieux, si fragile, rentré au Royaume-Uni où ça a été fabriqué il y a presque 1000 ans. Et ça, c'est vraiment inoubliable.
2: Le caisson a immédiatement été mené à l'intérieur du musée. C'est maintenant au

0: conservateurs de Fallout travail, comme Millie Horton Inge et Michael Lewis. Ce sont les deux commissaires de l'exposition de la tapisserie de Bayeux. La tapisserie va se reposer et s'acclimater quelques jours après son long voyage, et puis elle sera installée dans son coffret la semaine prochaine. Quand la tapisserie sera placée dans sa vitrine, des collègues anglais et français procéderont à son examen. Ils la compareront aux photographies prises avant son départ et vérifieront s'il existe des différences entre les deux. C'est la procédure habituelle pour chaque objet qui arrive au British Museum. La particularité ici, c'est que la tapisserie de Bayeux fait 70 mètres de long. Cela prend donc plus de temps que d'ordinaire. Et quand les experts seront rassurés, le reste de l'exposition pourra commencer à être installé. Nous disposons d'un casque provenant du musée de l'histoire de l'art de Vienne qui correspond au type de casque représenté dans la tapisserie de Bayeux. Nous possédons également un manuscrit issu des collections de la Bodleian Library à Oxford qui a probablement été réalisé à Canterbury et qui est le type de manuscrit qui a pu inspirer la conception de la tapisserie. Nous avons ensuite une charte rédigée par le roi Édouard le Confesseur qui permet de situer le contexte avant la conquête et puis une charte de Guillaume le Conquérant datant d'après la conquête, ainsi qu'un trésor de pièces de monnaie qui donne une idée du sentiment d'instabilité que les gens ordinaires ont dû ressentir immédiatement après la conquête normande. Tout cela aura lieu dans une large et longue pièce d'exposition. C'est parce qu'il possédait un tel endroit aux dimensions adéquates que le British Museum a été sélectionné pour exposer la tapisserie de Bayeux en Angleterre. Sophie Pérez est guide touristique pour Autour de Londres. En journée, alors que le musée a retrouvé ses visiteurs, elle peut s'approcher un peu de l'endroit où sera la tapisserie.
1: Alors la salle numéro 30, qui est la salle d'exposition, c'est une salle qui est extrêmement longue et qui va permettre l'exposition de la tapisserie dans une configuration dans laquelle on ne l'a pas encore vue. Donc elle sera à plat et surtout elle sera présentée de manière linéaire. Alors je m'explique un petit peu. Au musée de Bayeux, elle est exposée suivant un virage. Là, elle sera vraiment, vraiment à plat. La lumière va être contrôlée, la température, l'hygrométrie, la pression. Elle sera dans d'excellentes conditions.
0: En quelques jours, plus de 100 000 billets ont été vendus pour les trois premiers mois de l'exposition qui ouvrira le 10 septembre prochain. Mais pour ceux et celles qui ne peuvent pas attendre, il est déjà possible d'aller à quelques kilomètres de Londres, dans la ville de Reading. Au XIXe siècle, une société de couture a décidé que l'Angleterre devait avoir sa propre tapisserie de Bayeux, puisqu'elle était en Normandie. 35 femmes britanniques ont ainsi recréé chacun des panneaux de la tapisserie avec quelques détails modifiés pour satisfaire potentiellement aux mœurs un peu moins badines de l'ère victorienne. Brendan Carr est un des conservateurs du musée de Reading. Nous sommes ici devant notre reproduction de la tapisserie de Bayeux. Cette pièce fait partie des collections de notre musée depuis 1895. Elle nous a été offerte par la Leek Embroiderers Society qui a commencé à la réaliser en 1885. Il leur a fallu un an pour achever cette tapisserie. Chacune des couturières du 19e siècle a aussi signé sa partie avec son nom, tandis que les femmes du Moyen-Âge, a priori des religieuses basées à Canterbury, le siège de l'Église d'Angleterre, qui ont créé l'original, elles, restent anonymes. Cette tapisserie, c'est un récit du point de vue des Normands. Elle présente la version des faits de Guillaume le Conquérant. Elle raconte d'ailleurs l'histoire à plusieurs niveaux. Il y a tout d'abord le texte brodé à la main en haut qui décrit ce qui se passe. Or, à l'époque, la plupart des gens étaient analphabètes, les images au milieu revêtaient donc une importance capitale. Et puis, il y a le sous-texte supplémentaire dans la bordure qui contient toutes sortes d'images différentes et qui donne des détails plus approfondis sur ce qui était en train de se passer. Avec plus de 600 personnages, mais seulement 6 femmes et 200 chevaux, la tapisserie raconte un pan d'histoire commun à la France et à l'Angleterre vu par les Normands. En 1066, le roi anglo-saxon Harold s'empare du trône du roi décédé Édouard le Confesseur, trône qui aurait dû revenir de droit à Guillaume de Normandie, selon les Normands. C'est pour réclamer ce qu'il estime être son dû que le duc de Normandie traverse la Manche avec son armée, défait le roi Harold et ses soldats anglo-saxons et s'empare de l'Angleterre. En train d'admirer cette copie à Reading, qui est elle-même devenue une œuvre d'art à part entière, sont deux anciennes professeurs des écoles, Jacqueline, française, ex-prof d'anglais, et Tina, anglaise, ex-prof de français.
2: Oh, je suis ravie de pouvoir revoir l'original. Je l'ai vu, je ne sais pas quand, peut-être il y a 10 ans. C'est notre histoire, l'histoire de la conquête. Et l'histoire de notre nation, c'est important.
3: Elle va être au British Museum. C'est très bien parce qu'elle sera vue par beaucoup plus de gens qu'elle ne l'est à Bayeux. Et je pense que c'est quand même une bonne chose que de prêter les œuvres. On prête bien la Joconde, difficilement, mais on la prête quand même. Et on prête d'autres œuvres, donc pourquoi pas celle-là ? Bien sûr, c'est très fragile, c'est une tapisserie, c'est pas une peinture, c'est pas un cadre. Je crois que dans les musées, on peut faire confiance aux gens qui savent déplacer ces œuvres, en fait.
0: Le prix a en effet donné lieu à quelques controverses et la question s'est posée d'utiliser une œuvre d'art pour faire de la diplomatie. Mais pour l'instant, Londres et Paris se félicitent. À l'été 2027, la tapisserie retournera en France avec le même genre d'escorte dans un autre voyage à haut risque. À Londres, Marie Billon pour la radio 100.7.
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